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Bonsoir tout le monde, je m'appelle Kirara, je suis productrice et DJ à Lyon et je suis très contente d'être à l'antenne de Lille Radio jusqu'à 19h. Ce soir je suis là pour vous parler de mon prochain album intitulé Blame, mais on va surtout écouter des trucs qui ont inspiré le projet, essayer de vous faire découvrir des tracks, mais aussi parler de la création de notre chère scène électronique et d'artistes sans qui j'aurais pas de raison de venir parler ce soir. Donc installez-vous confortablement, fumez une clope, réglez votre siège conducteur ou préparez-vous un matcha. On va se mettre un peu de son pour rentrer dans le mood. Et on commence avec le groupe belge Lords of Acid, Screwed by You, le mix de Hush, issu de l'album Beyond Booze.

Et c'était Scoot By You, Hush Mix de Lords of Acid. Déjà, bonjour à tous. Je suis très content d'être avec vous. Je suis ici pour vous parler du coup de mon nouvel album qui sort le 20 juin en version digitale et CD. Et j'avais envie de parler du projet, mais aussi de comment j'en suis venue à le créer. Et alors moi, ce qu'il faut savoir, c'est que j'adore le format de l'album. Je suis un enfant des années 2000, moi. J'ai grandi avec des CD et iTunes et les premiers albums que mes parents ils m'ont achetés. C'était des trucs comme Confessions on the Dance Floor de Madonna ou Burning Sweat de Lady Gaga. Et ce qui me fascinait vraiment là-dedans, c'était l'univers sonore et visuel ultra riche que ces projets présentaient. Et la manière dont on développe une histoire sur une quinzaine de tracks accompagnée d'un booklet avec des photos du shooting, plus les paroles et les crédits, moi, c'est un truc vraiment qui me faisait énormément kiffer. Et c'est quelque chose qui me manque énormément aujourd'hui. Et quand j'ai commencé à faire du son, c'était une des premières choses que j'avais envie de faire, raconter des trucs et construire un univers autour d'une thématique. Et ce qui me plaît le plus là-dedans, je pense, c'est de s'immerger dans le processus créatif. C'est un long processus, ça peut durer parfois plusieurs mois. Perso, pour mes deux derniers projets, je parle de presque 2 ans chacun. C'est extrêmement long, mais je trouve que on trouve une sorte de discipline, on approfondit sa culture musicale et surtout on découvre plein de choses, et ça a été le cas pour Blame notamment. Et j'ai envie de vous faire un peu plus découvrir toutes ces phases par lesquelles je suis passé. Donc ce que je disais il y a 2 secondes, c'est que ce projet, je l'ai commencé il y a 2 ans tout pile, juste après avoir fini mon dernier album Fanzine. Et ce qu'il faut savoir, c'est qu'à cette époque, je commençais déjà à m'affirmer un peu à Lyon en tant que DJ. Et c'était aussi la première fois que je performais vraiment mes tracks au micro. Principalement pour des events queer, avec la House of Bryants ou par exemple l'intérieur queer au Hit. Et moi, ça m'a trop plu. Ah, j'ai trop aimé le micro. Là, j'ai un micro dans les mains, j'adore, perso. et en fait, j'ai toujours posé ma voix d'une manière ou d'une autre sur mes prods, et cette fois-ci j'avais envie de créer un truc de rockstar, quoi, prêt à être performé de manière complètement unhinged et faire quelque chose qui me challengeait aussi vocalement. C'est un peu la genèse du projet, et donc tout de suite je vais vous faire écouter une exclue de l'album. C'est la première track que j'ai commencé à enregistrer pour Blame. Je vous présente Pillars of Stardom.

Je disais juste avant que j'aimais trop utiliser ma voix dans mes prods. Et il faut savoir que moi, je chante pas du tout à la base. Mais j'ai toujours rêvé ça. Et ce qui m'a un peu poussé à commencer à produire de la musique électronique, c'est principalement des influences féminines qui utilisent leur voix en tandem avec des productions fortes et club. Je parlais de Lady Gaga plus tôt, qu'on écoutera peut-être un peu après. Mais il y a beaucoup d'autres artistes qui m'ont inspiré à faire ça. Et moi, j'ai envie qu'on parle de Miss Kittin. Enfin, Kittin, pardon. La première fois que j'ai entendu Kittin, c'était en cours de danse. J'avais 15 ans. Et notre prof de danse, Angique Valenti, big up à elle, elle adorait nous faire faire des exercices ou décorer sur des trucs, enfin sur de l'électronique. Et je me souviens qu'on faisait des choses sur des sons de Bieton, label de minimal Rasternoten, label allemand, je vous conseille d'aller écouter. Mais on touchait à d'autres trucs et notamment un truc qui était resté avec moi, c'est la track Come Into My House de l'album Calling From The Stars de Kittin. Qu'on utilisait pendant des chorégrés. Et d'ailleurs, c'est drôle parce que je viens tout juste de capter en préparant cette émission que c'était coproduit par Geza Feldstein. Et je trouve ça incroyable parce que j'en avais aucune idée. Il est dans les credits, mais il est pas du tout en featuring. Enfin bref, voilà, petit clin d'œil. Et en fait, ce qui m'a fasciné chez Kittin, au-delà de la production, c'était sa voix. Et c'est pas une vocaliste. Like, c'est pas Beyoncé. Mais ce qui rend sa voix si unique, c'est la manière dont elle pose et la manière dont elle pose sur ses prods. Et je pense qu'en revisitant son taf il y a quelques années, ça m'a fait un déclic. Et ouais, je me suis dit genre, mom, j'ai envie de faire pareil. Donc voilà, tout de suite, je vous laisse du coup sur Come Into My House de Miss Kittin. De Kittin, pardon. C'est plus Miss Kittin, maintenant c'est Kittin. Let's go.

Kitten, Come Into My House de l'album Calling From The Stars. Si vous avez l'occasion de voir Kitten en live, franchement, allez-y, les yeux fermés. Moi, je l'ai vu au Sucre il y a quelques mois et c'était la claque de ma life. Et en fait, Kitten, c'est super, c'est ultra rafraîchissant en fait de voir une ancienne des années 90 embrasser la nouvelle génération de DJ et de producteurs. Contrairement à certains de ses collègues. Et tu vas voir Kitten en live et ça va être des trucs neufs, mais elle va quand même rester fidèle à sa discographie. Et franchement, ça, je trouve ça trop cool. Et j'espère vraiment qu'on aura l'occasion de bosser ensemble un jour. Kitten, appelle-moi, please. On enchaîne tout de suite avec une autre track. Cette fois-ci, je vous laisse avec KMFDM, Ready to Blow, de la réédition de l'album How Rock. Et juste après, on parlera rock indus et un peu de processus créatif. À tout de suite.

Ready to Blow de KMFDM Au Rock 2025. Je mettais un point d'honneur à vous faire écouter KMFDM parce que il y a beaucoup de monde qui connaît pas. C'est vraiment le groupe qui m'a fait kickstart l'album. En fait, c'est un groupe de rock indus des années fin 80 qui continue encore de release des trucs. Ils ont sorti un album là cette année. Et ils ont une discographie impressionnante. J'étais tombé sur Megalomaniac, donc Megalomaniac de KMFDM, en diguant des vieux sons club sur YouTube. Je cherchais des trucs à dépoussiérer des années 90. Et alors moi, il faut savoir que I love a good artwork. J'adore un beau visuel quand... une belle pochette, pardon. Et en fait, l'illustration de Megalomaniac, elle m'a grave tapé dans l'œil. Et je suis allé voir du coup ce qu'il faisait, voir la discographie. Et en fait, je suis tombé sur 20 et plus albums, tous illustrés par la même personne, par Aidan Hughes, je crois que ça se prononce comme ça. Et en fait, j'ai été bluffé parce que il y a une espèce de constance visuelle depuis plus de 20 ans. À travers toute leur carrière, et ça m'a vraiment donné envie de, bah, d'aller écouter ce qu'ils faisaient, et ça m'a vraiment plongé dans le rock indus. Et pour ceux qui connaissent pas du tout le rock industriel, bah, en fait c'est un genre qui est apparu dans les années 70 et qui est la fusion du rock et de l'électronique. Ça s'est créé quand les groupes de rock ont commencé à intégrer des samples de musique industrielle dans leurs morceaux. Et en fait, ce qui est étonnant chez KMFDM, alors ça s'écrit KMFDM, c'est qu'il y a vraiment toutes les saveurs de rock industriel à travers leur discographie, et on retrouve des centaines de tracks qui se situent à différents endroits sur un spectre qui va de la techno au métal, mais qui en fonction de l'année ou de la décennie va bah, par exemple inclure du new metal, du break, du big beat et même parfois des bripes de goth rock. Et en épluchant tout ça, bah, j'ai fait des ponts en fait avec des artistes que je connaissais mieux ou déjà. Je pense notamment à Rammstein. Alors j'ai jamais vraiment beaucoup écouté Rammstein, mais bon voilà, on connaît Du Hast et compagnie, et je savais pas que c'était du rock indus. Et en fait, complètement rien à voir, j'en parlais plus tôt, mais Born This Way de Lady Gaga. Et je me rappelle à l'époque, sur Twitter, il y a beaucoup de gens qui parlaient de cet album et qui disaient « Ah oui, c'est indus. » Et je comprenais archi pas, parce que je pensais qu'on faisait référence bah, à de la techno-indus, alors que pas du tout. En fait, depuis le début, on parlait du mariage entre le rock et l'électro, et je trouve ça trop cool. Et ça m'a instantanément séduite, et je me suis dit « J'ai envie de faire ça, j'ai envie que l'album sonne comme ça, j'ai envie de mélanger des trucs. » Et je trouve ça trop cool, genre meilleur genre ever. Donc tout de suite je vais vous passer à un autre track de l'album. Celui-là il s'appelle Filthy Superstar, il est sorti il y a pas longtemps. Bonne écoute.

Lil Fee, Superstar. Bon, depuis tout à l'heure, je vous parle de Lady Gaga, Lady Gaga, Lady Gaga, Lady Gaga, mais quand est-ce qu'elle met du Lady Gaga? Eh ben, here it is. On enchaîne tout de suite avec Lady Gaga, Heavy Metal Lover de l'album Born This Way.

Ok. Je crois que c'est le moment de cette émission où je vais commencer à parler de trucs un peu plus deep et un peu plus real. Désolé pour tous les gens qui sont à Unité Centrale right now. Mais il faut savoir que pour moi, être queer et l'expérience queer, plus globalement, elle façonne drastiquement la manière dont on s'exprime. Et c'est un schéma que je retrouve chez quasiment tous mes adelphes queer qui font de la musique ou d'autres formes d'art. Moi, ma queerness, c'est quelque chose qui est devenu de plus en plus central dans mon projet au fil des années. Et bah, cet album en particulier, ça a été l'occasion de parler de quelque chose qui, pour moi, est indissociable de l'expérience queer et Flinta. Et c'est de ne pas être pris au sérieux, de ne pas être compris et de devoir se confronter à des gens qui en ont rien à foutre pour avancer. Et je pense que c'est en partie pour ça que j'ai adoré tomber sur KMFDM et sur la scène Indus en général. Ça me paraissait être un bon outil pour extérioriser ma frustration, de faire de la musique entourée de gars qui comprennent rien, mais qui en plus sont irrespectueux, voire straight up violents, qui polluent nos espaces, nous agressent, et qui nous font indubitablement douter de nous. Et j'ai énormément douté de moi pendant le cycle de création. L'album il sort dans moins d'un mois, et je doute encore de moi. Et je sais, c'est terrible. J'ai fait les plus grosses scènes de cette ville. Je voyage pour aller mixer, et même à l'étranger, je gagne ma vie correctement grâce à ça. Je suis belle, je suis douée, je fais tout moi-même. Je suis passionnée et je suis entourée de gens extraordinaires. Mais malgré ça, je doute encore de moi. Et c'est globalement de ça que parle cet album. Je suis fière d'être indépendante, je suis fière de ce que je fais. Je suis fier de faire les choses à ma manière et fier de laisser derrière moi quelque chose qui, au moins, a le mérite d'avoir du sens. Blame, c'est ma façon de blâmer tous ces connards et connasses pour m'avoir fait sentir comme de la merde. Et tout ça, ça a fini par se cristalliser dans ce projet. Quand la vie te donne des citrons, ma belle, on fait de la citronnade. Tout de suite, je vous laisse sur une autre exclue de l'album. C'est un track dont je suis très contente. C'est un son qui parle peut-être de se faire casser la gueule, peut-être de se faire baiser. À vous de deviner. Elle s'appelle Gore.

Damn. Le master est tellement loud, on a dû baisser le master de la platine. Bravo à ce Marine FM pour le master. Et je vous laisse tout de suite sur une autre trouvaille récente que vous m'avez peut-être entendu jouer à Paris récemment. C'est Super Beast de Rob Zombie, mais c'est le mix de Porno Holocaust. Let's go.

Et c'était Rob Zombie, Super Beast, le mix de Porno Holocaust. Ok, il me reste un peu de temps. J'aimerais parler de l'aspect visuel de mon travail parce que je suis une drag queen. Oh my god! Yeah, je mets des talons, je mets des perruques et c'est grave cool. Ce qui est cool du coup quand je fais de la musique, c'est que je peux un peu m'immerger aussi dans le truc à 100% en rentrant dans le personnage. Et ça devient vraiment un alter en fait. Mon habit de scène, il s'adapte à la musique que je fais et je trouve ça vraiment trop cool. Et j'adore les artistes qui jouent avec leur corps, avec la mode, pour traduire la musique et leur travail sonore. Et je parlais plutôt d'aller chercher des influences dans des scènes que je connaissais pas du tout. Et moi, je trouve ça aussi intéressant de faire ce travail de recherche de mode et d'aller trouver des éléments dans des scènes alternatives d'autres pays. Bon, évidemment, j'ai kiffé découvrir toute la scène punk et rave du Royaume-Uni. Que je connaissais pas bien avant cette année, mais c'est surtout de la scène Visual Kei que j'ai envie de parler, la Visual Kei japonais, et surtout le groupe Malice Mizer qui est en fait un pilier de la scène VK. Et si vous voyez pas du tout, c'est un groupe de rock des années 90 avec une esthétique très baroque. Il mélange beaucoup d'éléments goth, lolita, qui s'inspirent et inspirent globalement la mode d'Harajuku. Et c'est aussi cool de trouver des exemples de références d'artistes de cette époque qui défient les codes du genre dans leur identité visuelle, et ce ailleurs qu'en Occident. J'ai beaucoup, beaucoup aimé disséquer un peu leur taf. Non, vraiment, c'est trop cool. Je pense que tout ça, ça n'aurait pas été possible sans une vraie team créative. Et je dis team créative parce que j'adore bosser avec des personnes avec qui on se comprend bien. Ça paraît logique, mais j'ai envie de faire un gros big up à Algérie Paris, mon meilleur pote avec qui on fait beaucoup de choses, qui a sa marque de mode à Paris, qui est créateur et que je vous invite à aller suivre. Et bonsoir Mathilda, la mère de Lyon, concrètement. Vraiment, c'est une photographe avec qui je bosse vraiment depuis super longtemps, que vous avez sûrement retrouvé en soirée, et qui est juste une personne incroyable et qui fait, je trouve, beaucoup de choses pour l'underground à Lyon. Et avec qui j'ai bossé sur la cover de mes précédents projets. Idem avec Raphaël, donc Algérie Paris. Et en fait, si vous êtes artiste comme moi et que vous aimez cet aspect-là d'être musicien, vraiment mon big conseil, c'est bosser avec des gens qui vous ressemblent et avec qui vous aimez être en studio, whatever, dont vous comprenez la vision et qui comprennent la vôtre. Et ne les lâchez pas! Ne les lâchez pas, no shade. C'est tellement important de bien être entouré dans ces moments-là et de savoir qu'on peut faire reposer sa vision sur celle de quelqu'un d'autre. Je vous parlais de Malice Mizer juste avant, donc je vais vous faire écouter un morceau qui est juste magnifique. Donc tout de suite on écoute Malice Mizer, Le Ciel, de l'album Merveille.

Le Ciel de l'album Merveille. On arrive sur la fin de cette émission. Ça m'a fait extrêmement plaisir de vous partager les sons qui m'ont accompagné ces derniers mois. Et c'est un vrai challenge d'être artiste et de faire de la musique en 2026. On se bat tous un peu pour se faire entendre et se faire valoir sa voix. Les formats de release sont plus du tout les mêmes qu'avant et on taille nos travaux pour qu'ils rentrent dans le moule des réseaux sociaux. Et comme je disais un peu plus tôt, j'ai énormément douté de moi pendant ce projet. Je me suis demandé si ça valait vraiment la peine d'être écouté. Mais en y réfléchissant bien, je suis très fier du travail accompli et de toutes les phases par lesquelles ce projet m'a emmené. Et j'espère qu'il vous plaira et que cette session d'écoute vous a fait découvrir des choses. Et pour finir, je dirais que si vous êtes un ou une artiste qui débute et qui ne sait pas trop comment s'y prendre, je dirais sortez vos projets, faites-leur voir la lumière du jour. N'attendez surtout pas d'être validé par quelqu'un pour vous exprimer. On a besoin de plus de voix indépendantes et d'artistes qui façonnent leur propre chemin. Merci à tous, c'était Kirara. Vous pouvez précommander la version digitale de mon album Blame sur mon Bandcamp, Kirara. L'album sort le 20 juin sur les plateformes et en version CD. Et je peux vous sortir en exclu qu'il y aura une release party au Sonic pour les Lyonnais. Merci de m'avoir écouté. Merci à Lille Radio pour le slot. Je vous laisse avec le morceau titre de l'album, Blame. Bonne soirée à tous et à bientôt.

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Hello et bienvenue dans une nouvelle édition de I Don't Remember Being Less Real sur l'île radio. On est parti pour une heure de musique ambiante, stoner, indie, pas mal de guitare et pour commencer une flûte, celle de Johanna Brooke, la compositrice américaine, experte en New Age. Le morceau s'appelle Maggie's Flute, part 2. Bonne écoute à tous.

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enchaîne avec deux morceaux extraits de la dernière sortie du label basé à Athènes, Hit Crimes. Il s'agit de Dionysios Tabakis, extrait de l'album Paradise Metal, son premier opus. Hybridation de musique byzantine, de drone et plein d'autres choses que je vous laisse apprécier.

vient d'écouter un morceau extrait du dernier album du musicien saxophoniste argentin Galgo. Le morceau s'appelle Los Oros et on enchaîne avec B2E et le morceau Eternal Eyes.

enchaîne maintenant avec un morceau extrait du dernier EP, premier EP de Veronica Everhart, un duo basé à New York. Ici, le morceau 22 Climbing.

Pour refermer cette émission, on écoutait à l'instant Poison Anna et le morceau Willow, et on enchaîne avec un extrait de l'album en duo de Yana Pavlova et Pavel Miliakov. Le morceau s'appelle Never Be The Same. On se retrouve d'ici 8 semaines pour la dernière de la saison, et d'ici là, portez-vous bien et à bientôt.

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1: Bonjour à toutes et à tous, chers auditeurs. J'espère que vous allez bien et que vous êtes bien installés pour écouter ce nouvel épisode de La Grande Scène, le rendez-vous bimestriel du Périscope sur l'île Radio et mettant à l'honneur les artistes qui façonnent notre lieu. Aujourd'hui, et pour l'heure à suivre, nous accueillons le compositeur et saxophoniste parisien Liam Simonic pour discuter de son parcours, de ses inspirations et de ses projets artistiques en cours. Et puis, dans une seconde partie d'émission, nous nous plongerons dans l'écoute de son quartet, le Liam Simonic Quartet, joué depuis la grande scène du Périscope. Liam, merci d'être présent avec nous au Périscope. Pardon, ma voix part déjà en cacahuète. Et comment vas-tu ?
2: Bah, super, merci, merci à vous. Je suis trop content d'être là au Périscope. C'est la première fois pour nous quatre. Et moi, je suis beaucoup passé à Lyon. Mon grand frère habite à Lyon depuis une dizaine d'années.
1: Ah oui, ok.
2: Et j'entends parler du Périscope depuis très longtemps. Je vois la prog qui est hyper bien, donc je suis hyper content d'être là ce soir.
1: Trop bien.
2: Et de partager notre musique.
1: Bah, trop cool, hein, franchement. Ouais. C'est trop chouette que tu sois là avec nous. Vraiment content de t'accueillir ici. Super. Donc, pour entrer un peu dans le vif du sujet et de ton parcours, Liam, tu es notamment actif sur la scène jazz en France, mais aussi en Europe en tant que saxophoniste. Tu es également compositeur dans certains projets que tu défends. Mmh. Et pour les auditoristes qui seraient moins familières des scènes dans lesquelles tu t'inscris, et pour celles aussi, celles et ceux qui te découvriraient aujourd'hui, est-ce que tu peux te présenter hein, ton parcours et nous raconter un peu comment tu en es arrivé là, finalement. La question que tout le monde se pose.
2: Et ben ouais, bah, comme tu l'as dit, je suis saxophoniste et compositeur. J'ai 24 ans, je viens de pas très loin d'ici, je viens de Moulins, dans l'Allier, ouais, chez Auvergnat, ouais. Dans un peu plus haut que Clermont-Ferrand.
1: Bah, j'ai néo-parisien là-bas. En l'occurrence, quoi.
2: Comment ?
1: Néo-parisien en l'occurrence.
2: Ouais, c'est ça. Ouais, c'est
1: à ça. Paris, quoi.
2: Mais ça fait 6 ans maintenant que je vis à Paris. Mais en fait, j'ai bougé à Paris pour les études. Là, je suis encore au Conservatoire de Paris, là, au CNSM, c'est ma dernière année. Je viens d'une musique, pas du tout une musicien. Mes parents, mon père était chauffeur de bus. Juste mon grand frère, du coup, qui était musicien et qui diguait énormément de musique et qui m'a un peu influencé, qui faisait du saxophone.
1: Aussi, ouais.
2: Ouais.
1: Ok.
2: Et en fait, j'ai voulu un peu l'imiter. C'était un peu ma figure, quoi. Et j'ai un parcours après. J'ai fait les institutions. J'ai commencé à Moulins dans une petite école de musique. Jamais fait de classique, je te refais du jazz. Mmh. Et puis, je faisais des petits stages de jazz dans ma région, etc. Et les profs m'ont bien poussé à continuer.
1: Parce que t'aimais ça, parce que t'étais doué, parce que...
2: Ouais, j'aimais ça, je bossais un peu à la maison, j'en écoutais. Mais j'avoue que moi, c'est marrant, je viens d'une génération du coup très internet, etc.
1: Ouais.
2: Et pour le coup, moi, ça m'a bien aidé parce que en fait, moi, à la maison, la musique qui passait, mais ça restait quand même de la musique afro-américaine.
1: Ouais.
2: Moi, tu vois, à la maison, c'était du disco. C'est grâce. Mon frère m'a donné un peu les pistes, un peu les clés. Tu vois, il m'a montré du Charlie Parker, etc. Et je tombe tout de suite plongé dedans.
1: Ouais.
2: Grâce à YouTube, etc., toutes ces plateformes, j'ai pu un peu diguer là-dedans. Au début, à Moulins, en fait, c'était un peu... J'étais dans une école de musique, mais les profs n'étaient pas trop là-dedans. On me poussait, mais c'était un peu autodidacte, cette manière de faire, je trouve.
1: Tout à fait, ouais.
2: Après, j'ai bougé, dès mon lycée à Dijon. Donc, je fais le conservatoire à Dijon, j'ai passé mon bac là-bas, un petit diplôme, et après, j'ai bougé à Paris. Et au fil de ces années-là, j'ai pu rencontrer plein de gens, et surtout à Dijon, où j'ai pu jouer avec plein de bourguignons. Il y a une scène très active, tu vois, Dijon, Chalon. Ça fait un peu comme ça, des sessions, des rencontres, la découverte de plein d'autres musiques, tu vois. Maintenant... J'ai plusieurs groupes où je lead, où j'écris de la musique. Développe tout ça.
1: Ouais, trop bien.
2: Ouais.
1: Trop bien. Et du coup, parmi les inspirations et là où tu en es maintenant, tu citais là juste à l'instant Charlie Parker, par exemple. J'en citais d'autres que toi tu cites, comme ça, que je ne connais absolument pas pour ma part. Donc ça va être l'occasion pour toi un peu de nous les présenter, de nous dire à quel point, on va dire, ces artistes ont pu t'influencer. Donc tu cites notamment Henry Treadgill, Eric Dolphy, Anthony Braxton, Steve Lehman, Ornette Coleman ou encore Anna Weber. Donc j'espère que les auditeurs en connaissent au moins certains, certaines. Mais oui, pour en revenir à ça, est-ce que en quoi, enfin si tu les cites, c'est qu'ils t'ont influencé, j'imagine fortement, et justement en quoi leurs travaux ont façonné ta musique et plus largement ton univers artistique.
2: Bah, là, c'est des noms qui sont des figures emblématiques pour beaucoup de gens, je pense. Dans le jazz, mais ouais, c'est une petite liste parmi, tu vois, on pourrait en citer vraiment une centaine, je pense. Ouais. Et même dans d'autres musiques, là, c'est plutôt axé sur, on va dire, ce qui est le jazz.
1: Ouais.
2: Mais c'est des gens qui m'ont marqué à une certaine période dans ma vie, et qui m'inspirent encore aujourd'hui, hein, parce que j'apprends encore tous les jours parmi ces gens-là. Henry Treadgill, c'est un saxophoniste multi-instrumentiste et surtout un super compositeur qui vient de Chicago et ouais, qui a en fait pour moi révolutionné le saxophone et surtout la composition dans ce milieu-là. Et comme Anthony Braxton d'ailleurs, qui était dans le même collectif qui s'appelle AACM, qui est vraiment un collectif de Chicago, qui ont été très actifs fin des années 60 et très actifs dans les années 70, mais qui est encore actif aujourd'hui, même si ces personnes-là sont un peu détachées et ont créé un peu leur propre mouvement, on va dire. C'est un grand mot, mais c'est des gens, tu vois, qui ont 80aine d'années.
1: Ouais.
2: Et ouais, en fait, dans ces années-là, pour moi, ils ont vraiment révolutionné du coup le saxophone, qui est mon instrument, dans le jeu, dans l'improvisation et surtout dans les compositions, quoi. Et c'est des gens qui font aussi du sax alto, comme moi je fais. Et pour moi, il y a une longue liste d'altistes qui ont révolutionné cette musique, dont Eric Dolphy qui était encore un peu plus vieux, donc lui qui est pas de Chicago mais qui joue avec Mingus, etc. Et lui qui était pour moi un des premiers après Charlie Parker qui a vraiment développé un truc hyper personnel et aussi qui était un super compositeur. Et ouais, c'est des gens encore aujourd'hui qui me posent énormément de questions, qui me remettent un peu en question tout le temps, sur la musique en général. Et Ornette Coleman, pareil. C'est ça que j'ai mis dans la liste, que des saxophonistes, pour changer, mais...
1: T'as le droit d'en citer d'autres qui seraient extérieurs un peu, on va dire, à ce microcosme jazz ou...
2: Mais après, moi, je suis hyper friand de musique électronique et beaucoup de musique contemporaine, comme des gens comme Gérard Griset, Ligeti, Chelsea... Ça, c'est plutôt côté compositionnel, du coup, mais c'est des gens que j'aime énormément. Et pour moi, il y a tout à fait un lien avec ces musiciens et musiciennes qu'il y a dans cette liste. Et Varèse aussi, par exemple, qui bossait justement, qui a dédié une pièce à Dolphy, tu vois. Et justement, c'est des trucs qu'on... J'ai bossé un peu là-dessus, des trucs qu'on... On ne fait pas forcément le lien entre des compositeuristes et des musiciens, musiciennes de jazz à cette époque-là, mais en fait, ils bossaient énormément ensemble.
1: Ouais.
2: Et je trouve ça hyper intéressant. C'est un truc un peu qu'on perd aujourd'hui, comme je vois à Paris, la scène qui est un peu divisée sur certaines scènes, tu vois.
1: Pourquoi tu penses, fin...
2: C'est juste, tu vois, il y a des gens, ils font du jazz. Quand je dis jazz, c'est comme on l'entend, mais... qui sont vraiment là-dessus, bloqués un peu là-dessus.
1: Il y a des clivages, des divergences vraiment qui sont un peu stylistiques, et nous, ce qu'on fait, c'est bien, et les autres,
2: Et puis même, un peu justement, en oubliant toute cette histoire, et alors que certains et certaines, justement, disent connaître très bien cette tradition. Moi, c'est un truc qui m'a toujours un peu crispé et qui me convient pas trop. J'aime pas être dans des cases, même j'aime pas trop parler de style, de genre. Enfin, tu vois, il y a des noms, il y a des dates, c'est pas pour rien pour moi. Ouais. Mais du coup, ouais, c'est, pour moi, c'était intéressant de faire le lien avec, avec ces gens-là. Et là, dans la liste, je cite Steve Lehman et Anna Weber. Et Steve Lehman, bah, c'est quelqu'un que j'ai pu rencontrer, qui est américain, qui vit à Los Angeles maintenant, qui est saxophoniste, mais surtout qui est un super compositeur, qui a travaillé avec l'ONG de Fred Borin, là, il y a quelques années. Et ouais, lui, c'est, bah, c'était une grande révélation pour moi en termes de jeu. Et Anna Weber, pareil aussi, qui est flûtiste, compositrice et saxophoniste. Et ouais, c'est des gens que, en tout cas, qui m'inspirent encore aujourd'hui. Mais il y en a encore plein d'autres. On pourrait, je pourrais parler, je pourrais parler de ça pendant 4 heures.
1: Coup,
2: plus,
1: ouais, trop bien.
2: Ouais.
1: Mais pour en revenir un peu à toi, du coup, donc ce soir, tu viens présenter ton quartet, ouais, dans lequel tu composes et tu joues aux côtés d'Hector Lenachrol à la trompette, d'Émile Rameau à la batterie, de Tom Boiseau à la contre.
2: Ouais.
1: Est-ce que tu peux nous raconter ta rencontre avec ces musiciens? Est-ce qu'ils vous amenaient à jouer ensemble et nous en dire un peu plus sur les intentions artistiques du projet?
2: Et ben, j'ai commencé par mon plus vieux pote, mais justement Tom Boiseau, le contrebassiste, était un, en fait on était à l'internat ensemble à Dijon.
1: Ah ouais,
2: donc
1: ouais,
2: c'est un, mon plus vieux pote, on était au lycée ensemble, lui qui vient d'Auxerre. Et bah en fait c'est le contrebassiste avec lequel je joue dans tous mes projets, je crois.
1: Ah ouais, ok, ouais,
2: quasiment. C'est un peu mon compagnon de longue date, voilà. Après, on était au conservatoire ensemble aussi à Paris. Donc, ouais, nous, on s'est rencontrés vraiment au lycée. Il y a toujours, il y a tout de suite eu cette accroche. Et puis, on était un peu les deux seuls à vouloir faire du jazz aussi dans ce conservatoire. Et dans, en étant, tu vois, les plus jeunes. Du coup, en fait, on était tout de suite tous les deux. On a fait toutes nos aventures ensemble, quoi. Et Émile Rameau, le batteur, lui, on s'est rencontrés à l'arrivée au CNSM. Donc, ça fait maintenant, ouais, 5 ans que je le connais. Et bah Émile, c'est assez incroyable, c'est un batteur, enfin prodige de la batterie, et avec qui j'ai tout de suite accroché. J'en avais fait une petite session dans une résidence étudiante du CNSM, mais vraiment roots, tu vois, entre deux bières, en plein après. Mais en fait, on a joué vite fait tous les deux, et j'ai senti tout de suite qu'il y avait un truc, quoi, une connexion. J'ai dit, ah putain, il faut que je fasse un truc avec lui. Il a senti à peu près le même truc, je crois. Et en fait, on a un duo aussi, également, qui s'appelle Carton Rouge.
1: Ouais.
2: Et on a sorti un disque, etc. On a été finaliste de Jazz Migration 2 fois.
1: Ah, oui, ouais.
2: Et ouais, donc en fait, aujourd'hui, on a créé ce duo. Et en fait, après, j'ai voulu... donc dans ce duo, on vraiment fait que... On improvise, quoi. Il n'y a pas de compo... il y a pas de, de forme, etc. Mais après j'ai voulu écrire un peu pour dans cette veine là donc j'ai rajouté Tom, du coup, forcément. Et et en fait on a fait quelques dates en trio, et après j'ai voulu rajouter Hector. C'est un gars que j'ai rencontré à Paris, qui a un collectif qui s'appelle L'Autre Collectif, qui est franco-norvégien. Et en fait moi, ça faisait déjà quelques années que je suivais un peu leur travail. J'étais un grand fan de ce qu'ils faisaient. C'était un peu les premiers concerts que j'allais voir à Paris. Puis on s'est rencontrés, on a fait des sessions. On a eu d'autres groupes aussi auparavant. On a sorti quelques trucs, mais jamais officiellement, quoi. On a toujours joué ensemble quand j'ai bougé à Paris. Je me suis dit, bah, c'est l'occasion de l'inviter dans le quartet. Et ça s'est fait l'année dernière, en fait. C'est assez récent.
1: Ouais.
2: Et ouais, en fait, du coup, j'ai voulu un peu... écrire une musique pour ces gens-là. Enfin, vraiment, à chaque fois quand j'écris de la musique, je pense aux gens avant tout. J'écris pas juste de la musique, je dis, ah, on va essayer. Je pense vraiment à qui j'écris. Et en fait, bah, comme on parlait de Tredd Gill, Anthony Braxton, en fait, je voulais un peu aller dans cette ADN-là, dans cette veine-là, une musique. Dite afro-américaine, avec des compositions parfois un peu comment dirais-je, un peu exigeante, et mais très libre, et parfois il y a des trucs aussi très simples, mais tout sous des formes un peu complexes, etc. Et en fait, je trouve que c'est un peu le plus dur aussi à créer vraiment de la musique avec des petits matériaux, en fait, donnés. Et en fait, donc voilà, comme Braxton et Threadgill faisaient, surtout Braxton, Hornet. Mais c'était le but un peu de continuer dans cette veine-là et de pousser un peu cette musique. Et donc c'est assez récent, là. Du coup, on est en tournée cette semaine. On est trop contents, ça se passe trop bien. Et on n'a rien enregistré encore, on fait juste des petites live sessions. Mais l'idée, c'est vraiment de faire un album live, pas du tout aller en studio. C'est une musique vraiment qui...
1: Ouais, qui se vit un peu.
2: Ouais, carrément. Et tu vois, en fait, on fait un set. Il peut y avoir une pause. Mais en fait, c'est un truc vraiment normalement qui s'enchaîne, une histoire. Mais j'ai voulu partager ça avec eux. Je sais qu'ils étaient à fond là-dedans. Et du coup, ils m'ont encouragé. Et puis, trop
1: bien.
2: Et puis voilà, quoi.
1: Trop cool. Merci. Merci, Liam.
2: Avec plaisir.
1: En clôture de cette interview, on va reparler un peu de tes projets qui seraient à venir. Donc, à l'aune un peu de ton attrait, ton investissement dans la musique, le jazz, la musique contemporaine, minimaliste et bien d'autres, j'imagine. Qu'est-ce qu'on doit attendre de toi pour le futur ? Y a-t-il des endroits dans lesquels ou des champs artistiques dans lesquels tu n'aurais pas exploré et dans lesquels tu souhaiterais t'inscrire ? Est-ce que tu as des petits délires un peu qui germent en toi et sur lesquels tu aimerais aller ?
2: En fait, j'aimerais plus exploiter vraiment, plus composer en fait globalement, mais pour plusieurs ensembles assez atypiques. Là, j'ai un Honnête qui vient de se former. Et où j'utilise justement de la musique spectrale, donc avec un peu, comme on dirait, des concepts d'écriture contemporaine, quoi. Donc, je pense à développer un peu ça. J'aimerais écrire beaucoup plus de musique. Et je sais qu'il y a des petits ensembles de musique contemporaine qui seraient intéressés, même écrire pour des instruments solistes, tu vois. Donc, j'aimerais bien plus pousser le truc, en fait, sur l'écriture. Et après, j'ai des projets aussi. J'ai un solo depuis 2 ans. J'aimerais bien plus tourner avec, plus jouer, exploiter un peu plus cette formation. Enfin, parce que pour moi, c'est le plus dur et le plus intéressant, du coup. Mais j'ai des pièces aussi que j'ai écrites cette année, que j'aimerais bien enregistrer. Dans des lieux, tu vois, dans des cathédrales, etc. Ouais, des pièces, surtout pour plein de saxophones. J'adore le saxophone quand on peut le voir dans mes inspirations. Mais j'ai écrit une pièce pour 5 saxophonistes alto. Et du coup, j'aimerais bien l'enregistrer dans une église et faire ça sous forme de résidence, etc. Je peux pas en dire plus, mais il y a plein de petits projets comme ça. Et sinon, c'est surtout dans l'écriture, et puis surtout, là, tu vois, comme avec le quartet, continuer à aussi composer pour cet ensemble, travailler, tu vois, parce que c'est vraiment une formation qui demande aussi énormément d'expérience, tu vois, de groupe. Et donc, voilà, j'ai juste envie de développer ça, et je pense que j'aurai plus le temps en sortant du conservatoire pour faire tout ça.
1: Trop bien. Ouais. Super. Merci beaucoup, Liam.
2: Merci à toi.
1: C'est top.

Cruz. Claire. Émile Rameau, Tom Bozo, Michel Vachon, merci Monique. Merci Thaïssa, merci d'être venu. Merci beaucoup.

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